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à Saint-Félix. Je vous souhaite un super bon mercredi soir. Merci hein, d'être là, de nous faire confiance. Le matin, le midi, le soir, la semaine, la fin de semaine. Merci beaucoup, c'est Jason qui est là. Jusqu'à minuit, très content d'ailleurs. J'en profite pour saluer toute l'équipe du restaurant Le Capitaine Provost à Lac-Mégantic. Bien branché chez nous à Hit Country 106.7.

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Je vous souhaite un super bon mercredi soir. Merci d'être là, de nous faire confiance. Le matin, le midi, le soir, la semaine, la fin de semaine. Merci beaucoup, c'est Jason qui est là. Jusqu'à minuit, très content d'ailleurs. 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
3: Eh bien voilà, c'est maintenant parti pour un autre réveil au son de la meilleure musique New Country ici à Mégantic à la fréquence 106.7 en ce 24 septembre 2026, c'est la 6h précise. Vous êtes en forme, vous êtes de bonne humeur. Pour certaines personnes, c'est la dernière de la semaine. Ben oui, toi qui fais des semaines de 4 jours et pour les autres, on lâche pas, on lâche pas. Alors Danny Côté qui est en place avec grand bonheur jusqu'à midi pour t'offrir la plus grande variété musicale New Country, agrémentant en plus de très très bons sujets qui vont te faire sourire, ça c'est sûr, sûr, sûr. Mais également, je te rappelle le numéro à composer. Si jamais tu as des salutations à faire, des vœux d'anniversaire ou encore demandes spéciales, le seul numéro à composer, téléphone ou encore texto, c'est le suivant, 873-300-9570. Alors, notre jeudi va se passer encore une fois avec la présence d'un merveilleux soleil avec un maximum de 21. On prévoit quelques nuages pour ce soir et cette nuit avec 6. Demain, la présence de nuages ici à Mégantic avec 22. Et tiens, tiens, tiens, coup d'œil maintenant pour le prochain week-end. Samedi, toujours la présence de nuages avec 17 et retour du soleil pour dimanche avec 22. Donc, en perspective, on prévoit un très, très beau week-end côté température ici à Lac Mégantic. 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Alors, ce matin, c'est pas chaud, mais ça va se réchauffer au fur et à mesure que la journée va avancer. Les mercures indiquent présentement 3. Nous chantons son hit Rodeo. Voici maintenant Joseph Poirier.

Le meilleur de la musique New Country, on vous l'offre chez nous à 24 heures sur 24, 7 jours sur 7 avec Gab Forêt qui nous a chanté Toujours mieux en solo. Et cette chanson figure sur son premier album en carrière. Et je vous rappelle que depuis le mois de mai dernier, il nous a offert son deuxième album. Et depuis déjà quelques jours, il a lancé dans toutes les bonnes radios à travers le Québec sa toute nouvelle chanson. J'ai besoin de prendre l'air. Est-ce que tu vas l'entendre prochainement? Hit Country, ben, faut que ça passe par le fameux comité d'écoute. Il nous prépare, mon prochain artiste invité, un nouvel album, un troisième en carrière pour le printemps prochain. Voici sa grosse bombe de là qui se retrouve en plus au Grand Décompte Hit Country que vous avez présenté chez nous tous les samedis entre 8h et 10h. Il nous chante Où le vent nous mène. Voici Vince Lemire.

On est jeudi matin, on s'en va tranquillement pas vite vers la fin de semaine et la fameuse guerre des cotes d'écoute dans le domaine télévisuel québécois a repris bien sûr sa grande compétition en cette période automnale. Et là, ben le rapport est maintenant sorti des émissions de la semaine passée, comptez les plus regardées. Donc on retrouve à la position numéro 5, Alerte. La poule aux œufs d'or à la position numéro 4, attirant 1,2 million de gens. C'est la série Anti-Gang qu'on peut voir à tous les soirs à l'antenne de Radio-Canada. À la position numéro 2, ça attire tous les soirs 1,3 million de gens qui regardent Indéfendable. Et à la pole position la semaine passée, c'est bien sûr le chanteur masqué avec 1,5 million qui tente bien sûr de trouver les gens qui se retrouvent derrière les beaux costumes que nous ont concocté l'équipe de production déferlante pour le chanteur masqué. Donc voilà. Encore une fois, cette émission domine le domaine télévisuel québécois au courant de la dernière semaine, le chanteur masqué. Nous chante maintenant « Ça valait la peine ». Voici Phil G. Smith à la vibe New Country en ce jeudi matin.

Cette chanson se retrouve sur son premier album en carrière. Il en a fait du chemin musicalement parlant dans le domaine de la musique country au Québec, notre cher Francis de Grandpré. Et la semaine prochaine, étape importante pour sa carrière, il va lancer officiellement son troisième album en carrière depuis quelques semaines, depuis cet été, là, qu'il lance quasiment à toutes les deux semaines une nouvelle chanson qui va se retrouver sur son nouvel album. Donc, on n'aura pas grande surprise la semaine prochaine, mais du moins, il va partir aussi en grande tournée en salle de spectacle pour les prochaines semaines, pour l'automne également, pour l'hiver 2027. Alors, pour en savoir davantage, visite son site internet fdegrandpré.com. Un lancement d'album la semaine prochaine à Montréal et un lancement d'album aussi au Capitole de Québec le 15 octobre prochain. Alors, en tant que fans, tu peux même y assister. Alors, tous les détails se retrouvent via son site internet. Voici une belle chanson d'amour dans votre réveil de ce jeudi matin, Notre façon de s'aimer. Voici maintenant Phil Lauzon.

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1: Et que ça ressemble tellement à du Luke Combs version francophone, un gars de la Beauce qu'on aime pas mal. Et je le salue en plus ce matin, Phil Lauzon, qui a conclu cette super séquence avec, bien sûr, notre façon de s'aimer. C'est tellement beau, ça, dans votre jeudi matin. Alors, on est ensemble jusqu'à midi. Riley Green a lancé au courant des derniers jours un important sondage sur ses réseaux sociaux, à savoir si il se coupe la moustache, oui ou non. Donc, il a même partagé une photo avec et une photo avec moustache. Donc, en tant que fans de Riley Green, à vous d'aller voter. Peut-être qu'il va se couper la moustache pour ses prochaines présences à l'émission The Voice, quant à nous, au courant des derniers jours. Sa 30e saison sur la chaîne américaine NBC. Donc, allez voter dès maintenant. Est-ce qu'on veut qu'il garde ou pas sa moustache, notre cher Riley Green national? Quelques minutes nous séparent de 6h30. On va s'informer. Et au détour, elle va nous chanter son hit dans le temps. Sarah Dufour sera du rendez-vous.
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4: Bon jeudi, ici Louis-Philippe Arnoirel. Les cinq chefs se sont affrontés dans un dernier débat avant le scrutin hier soir sur les ondes de Radio-Canada. Le péquiste Paul Saint-Pierre Plamondon a défendu son projet de souveraineté, plaidant optimisme, courage et espoir. Ses adversaires lui rappelant que des chiffres démontrent que 30 % des Québécois seraient en faveur de l'indépendance. Sur la santé, le PQ et Québec solidaire ont dit vouloir redorer le blason des CLSC. Le Parti libéral instaurerait un réseau public de télésanté, tandis que la CAQ et les conservateurs miseraient sur le privé. Pour aider les Québécois à combattre l'augmentation du coût de la vie, Québec solidaire a promis, entre autres, de contrôler les hausses de loyers. À deux semaines du scrutin, les cinq partis se livrent toujours une chaude lutte. Au fédéral, le premier ministre Mark Carney a dit avoir étudié la possibilité d'une intervention militaire menée par les États-Unis au Canada. Dans une longue entrevue accordée au New York Times, M. Carney a refusé d'entrer dans les détails de cet examen, mais il a laissé entendre qu'il serait irresponsable de ne pas se préparer à ce qu'il a qualifié de risque de perte extrême. Il a par ailleurs abordé le fait que le Canada envisage des alternatives à l'achat d'avions de chasse américains F-35. Le président américain Donald Trump a maintes fois évoqué l'idée de faire du Canada le 51e État américain et a dit qu'il envisagerait d'utiliser la force économique pour amener le Canada à faire partie des États-Unis. Et pour terminer, les enseignants sont sous pression, ce qui les rend de plus en plus stressés et les pousse à prendre des congés. Leur santé mentale semble affectée par le climat difficile dans lequel ils tentent d'offrir un enseignement de qualité. Là sont les conclusions tirées dans la dernière édition du rapport Canada Teacher Experience Report 2026, réalisé par la plateforme numérique d'apprentissage et d'analyse Education Perfect et la firme de sondage Angus Reid. Les résultats montrent que 69 % des enseignants canadiens se sentent débordés sur une base hebdomadaire. C'est ce qui complète vos actualités Arsenal Média. Passez une bonne journée sur nos ondes.
5: Notre jeudi se passe avec du soleil à Mégantic avec un maximum de 21. Quelques nuages attendus pour ce soir et cette nuit avec 6. Demain, ennuagement avec un maximum de 22. Et pour le prochain week-end, notre samedi va se passer avec un ciel nuageux à 17. Et retour du soleil pour dimanche avec 22. 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Alors ce matin, le mercure indique présentement 4.
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La très énergique et très talentueuse Sarah Dufour qui nous a chanté Dans le temps et Procure-toi, je te rappelle, son excellent album, un quatrième en carrière pour elle, Dolbo Mistassini, qui était présentement en vente, et bien sûr, toutes les bonnes plateformes. L'artiste qui s'apprête à chanter dans quelques secondes va faire sa grande rentrée à Montréalaise, bien la semaine prochaine au Cabaret du Lion d'Or, et en plus, bien dès demain, il va lancer dans toutes les radios du Québec sa toute nouvelle chanson Perdue dans l'Ouest, tirée de son premier album, donc il va célébrer en plus la semaine prochaine son premier anniversaire de son premier album dans le domaine de la musique pop country au Québec. Alors, ça fait longtemps qu'il excelle dans le domaine de la musique au Québec, mais dans le domaine country, ça fait plus d'un an qu'on l'a découvert. Donc, il nous chante son hit « Rien à battre ». Voici Doug Saint-Louis.

0: Danny Côté au contrôle musical de la Verbe New Country jusqu'à midi. Salutations à vous autres qui êtes présentement bien en mode travail. Vous êtes présentement sur la route encore en mode relaxation, à prendre le bon déjeuner à l'écoute de la Verbe New Country. Alors, je vous rappelle qu'on est ensemble jusqu'à midi. Ça brasse pas mal depuis déjà quelques jours au domaine Miseret à Québec. Pourquoi? Qu'est-ce qui se passe là-bas? Bien, on tourne présentement une belle série québécoise qui a pour nom Faradar. Puis là, je t'entends dire, Faradar, ça me dit quelque chose. Bien oui, en 2005, on avait mis au monde un court-métrage réalisé par Édouard Tremblay qui avait remporté un important succès. Donc, on ressort des boulamites, comme on dit en bon québécois, ce film québécois, pour faire maintenant une série qui, bien sûr, est en plein tournage, comme je vous disais, au domaine de Miseret à Québec, et qui va mettre en vedette, et qui là-dedans, mais qui va mettre en vedette, entre autres, Éric Caboulianne, également Benoît Gouin-Germain, aussi Catherine Brunet, aussi Élodie Bégin et Linda Malo, et plusieurs autres également. Donc, ce sera une belle série de 6 épisodes de 60 minutes, qui est présentement bien en plein tournage au domaine des Miserets du côté de la ville capitale. Donc, avis à tous les intéressés. Si jamais vous faites un détour par là-bas, là, vous allez voir qu'il y a pas mal de gros camions, également beaucoup de décors et de caméras sur place pour le tournage de cette série québécoise qu'on pourra voir quand? Bien, l'année prochaine sur la plateforme Netflix. À venir dans quelques instants, Laurent Saint-Martin avec Ciao Bye.
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1: À pas manquer, bien ce soir, je vous offre le top 6 à 6, les 6 chansons les plus demandées du jour par vous, tripeux, tripeuses de bonne musique country, auxquelles vous m'avez fait savoir votre choix, soit via téléphone ou encore par le texto au 873-300-95-70. On va savoir en plus. Bien, 6 ce soir pour la 4e soirée consécutive, Jaded avec Coetzel et La Langley sera bien sûr à la pole position de ce décompte, donc soyez-y ce soir à compter de 18h. Il nous chante maintenant Ballon Sonde, place à JF posé dans votre country club de ce jeudi.

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1: Demain, on sera vendredi. Et là, ben aussi vendredi égale plusieurs nouveautés musicales qui verront le jour sur les différentes plateformes. Et c'est le cas, entre autres, de demain. De retour sur la scène musicale country américaine pour Charles Wesley Godwin. Ça fait plus de 3 ans que nous n'avons rien à faire de nouveau dans le domaine de la musique country américaine. Donc, ce vendredi, il va nous proposer sa toute nouvelle chanson Family Attire. Là, tu te dis, oh, à quoi ça ressemble? Vraiment un univers assez relax à la manière folk country, comme il le fait si bien toujours hit après hit. Donc, Charles Wesley Godwin qui va nous proposer une nouvelle chanson demain. Il aura surveillé dès minuit sur toutes les bonnes plateformes. Et demain, je pense qu'il va y en avoir également beaucoup, beaucoup de nouvelles chansons. Mais également aussi demain, la sortie du nouvel album de Kenny Chesney qui va partir aussi en tournée à travers le monde à compter du mois d'avril 2027. À venir dans quelques instants, les actualités Arsenal Media ce jeudi matin.
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2: Bon jeudi, ici Louis-Philippe Arnoirel. Les cinq chefs se sont affrontés dans un dernier débat avant le scrutin hier soir sur les ondes de Radio-Canada. Le péquiste Paul Saint-Pierre Plamondon a défendu son projet de souveraineté, plaidant optimisme, courage et espoir. Ses adversaires lui rappelant que des chiffres démontrent que 30 % des Québécois seraient en faveur de l'indépendance. Sur la santé, le PQ et Québec solidaire ont dit vouloir redorer le blason des CLSC. Le Parti libéral instaurerait un réseau public de télésanté, tandis que la CAQ et les conservateurs miseraient sur le privé. Pour aider les Québécois à combattre l'augmentation du coût de la vie, Québec solidaire a promis, entre autres, de contrôler les hausses de loyers. À deux semaines du scrutin, les cinq partis se livrent toujours une chaude lutte. Au fédéral, le premier ministre Mark Carney a dit avoir étudié la possibilité d'une intervention militaire menée par les États-Unis au Canada. Dans une longue entrevue accordée au New York Times, M. Carney a refusé d'entrer dans les détails de cet examen, mais il a laissé entendre qu'il serait irresponsable de ne pas se préparer à ce qu'il a qualifié de risque de perte extrême. Il a par ailleurs abordé le fait que le Canada envisage des alternatives à l'achat d'avions de chasse américains F-35. Le président américain Donald Trump a maintes fois évoqué l'idée de faire du Canada le 51e État américain et a dit qu'il envisagerait d'utiliser la force économique pour amener le Canada à faire partie des États-Unis. Et pour terminer, les enseignants sont sous pression, ce qui les rend de plus en plus stressés et les pousse à prendre des congés. Leur santé mentale semble affectée par le climat difficile dans lequel ils tentent d'offrir un enseignement de qualité. Là sont les conclusions tirées dans la dernière édition du rapport Canada Teacher Experience Report 2026, réalisé par la plateforme numérique d'apprentissage et d'analyse Education Perfect et la firme de sondage Angus Reid. Les résultats montrent que 69 % des enseignants canadiens se sentent débordés sur une base hebdomadaire. C'est ce qui complète vos actualités Arsenal Média. Passez une bonne journée sur nos ondes.
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5: C'est déjà la deuxième heure de votre réveil en ce 24 septembre et ça me tente de vous faire réagir ce matin où que vous êtes à Mégantic. Comme je viens de dire la date, on est le 24 septembre, donc on est à 3 mois jour pour jour de la fête de Noël. Et là, ben, si tu vas faire ton magasinage à certaines grandes surfaces, tu as sûrement remarqué à quelques endroits qu'on commence même à faire la mise en place d'articles dus à temps des fêtes en même temps que l'Halloween. Tu dis, ben voyons donc, c'est quoi cette affaire-là? Ben oui, ça passe tellement vite le temps. On va embarquer bientôt dans la période du temps des fêtes. Danny Côté qui est en place jusqu'à midi et d'ici à 8h, je vais te jaser entre autres de la comédie musicale La Belle et la Bête. Également, je vais te jaser de En direct de l'univers. Un potin hyper intéressant concernant une chanteuse américaine hyper populaire. Également aussi, je vais te jaser de Guy Brooks. Alors, salutations, vœux d'anniversaire ou encore demande spéciale, entre en contact avec moi. Téléphone ou encore par le texto 873-300-95-70. Alors, aujourd'hui à Mégantic, la présence d'un merveilleux soleil avec un mercure qui va atteindre 20. Ciel dégagé pour ce soir et cette nuit avec 2. Demain, alternance de soleil de nuages avec 19. Une journée nuageuse pour samedi avec 16. Et pour dimanche, alternance de soleil de nuages avec 21. 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Alors ce matin, les mercures indiquent présentement 4. Place à la plus récente maintenant de Lou Combs au nouveau 106.7.

nous a fait un beau cadeau à vendredi dernier en nous proposant une toute nouvelle chanson qu'on trouve sur la trame sonore du film Grand Theft Auto. Alors, c'est bien sûr Morgan Wallen qui a chanté Whiskey à Glasses. Il est toujours en pleine tournée américaine et partout est-ce qu'il passe à travers le monde. C'est toujours la folie furieuse pour ce chanteur-là qui nous propose tout le temps des méga hits. C'est assez incroyable, succès après succès. Après Been My Love qui tourne abondamment ici à Hit Country, en plus qui se retrouve au top, au grand décompte Hit Country qu'on vous propose chez nous tous les samedis.

dimanche. Donc, il nous a proposé à vendredi, comme je te disais, sa plus récente chanson, Lasting You Need. Une vraie machine à hit, ce gars-là, c'est assez incroyable. Voici maintenant ce jeune chanteur de la relève country américaine qui a vraiment une place de choix dans votre cœur, Bailey Zimmerman, avec son hit Chevy Silverado à la verbe New Country.

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On aurait dû m'en souvenir. Il nous a proposé le printemps dernier son premier album en carrière. Alors, c'est en plus, il fait partie du collectif de la relève classe moyenne, ancien pompier de formation, maintenant devenu un chanteur. Alors, c'est Gabriel Fredette qu'on s'est offert avec Le Bon Choix. Je t'en ai parlé plus tôt cette semaine qu'on était pour bien sûr annoncer hier en conférence de presse, bien sûr, les têtes d'affiche de la toute nouvelle comédie musicale qui va prendre d'assaut Montréal et Québec l'été prochain avec, bien sûr, la comédie musicale La Belle et la Bête. Tu dis, ah, ouais, ben oui. Donc, on a procédé, bien sûr, au dévoilement hier des têtes d'affiche. Donc, on a fait appel au service de Audrey-Louise Beauséjour, ancienne participante de Star Academy, aussi à Jason Roy Léveillé, l'animateur du gala des Prix Gémeaux, pour bien sûr être les têtes d'affiche de la toute nouvelle comédie musicale La Belle et la Bête, qui sera bien sûr présentée au Théâtre Saint-Denis de Montréal du 29 juin au 10 juillet, puis ensuite au Grand Théâtre de Québec du 13 au 21 août prochain. Et pour en savoir davantage sur la réservation de vos places, peut-être toi qui adore ce classique de Disney, ben visite leur site internet labelleetlabête.com. Donc voilà, on connaît maintenant les deux têtes d'affiche, Audrey-Louise Beauséjour et Jason Roy Léveillé. T'es en plein cœur d'une super séquence dans votre jeudi matin. Voici maintenant Josh Raskin, en passant, va nous proposer une toute nouvelle chanson demain matin.

C'est un duo de feu qu'on s'est offert au courant des derniers instants pour te réchauffer le corps, parce qu'au fur et à mesure que la journée va avancer, le mercure sera à la hausse. Donc, c'est George Burge avec Luke Bryan qui viennent de chanter Ride, Ride, Ride, en parlant également de Ride. On t'en propose une ride musicale chez nous tantôt, entre 9h et 10h30, auquel je te réserve 90 minutes de musique New Country sans interruption publicitaire. C'est-tu assez plaisant, cette bonne formule-là qu'on a lancée avec la toute nouvelle programmation du nouveau Hit Country. Voici maintenant la plus récente de Alexandre Junior Meunier.

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1: Alexandre Junior Meunier qui nous a chanté sa plus récente « Rien à prouver » dans votre Country Club édition de ce jeudi matin. Petit potin croustillant qui concerne, entre autres, la chanteuse hyper populaire sur la planète, une certaine Ella Langley. Ah, la connaissez-vous? Tu dis « Eh oui, on l'entend tellement à « Hit the Country ». Ça, c'est vrai. Elle tourne abondamment avec, bien sûr, ses collaborations avec Co Wenzel et aussi avec Morgan Wallen, mais également aussi avec ses chansons en version solo avec B.E. ou encore Love in Life Again. Mais également, on a appris au courant des dernières heures qu'elle serait en amour, Ella Langley. Que tu dis, avec qui, on le connaît-tu? La réponse est oui, on l'entend pas mal également ici à Hit the Country. Un certain Tucker Wetmore, tu dis. Ah, et là, Langley en amour avec Tucker Wetmore. C'est ce qui circule depuis déjà quelques heures sur le web. Ça reste bien sûr à être confirmé de la part des deux amoureux. Alors, Ella Langley serait en amour avec Tucker Wetmore. Pas très croustillant ce matin.
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2: Bon jeudi, ici Louis-Philippe Arnoy-Harel. Les cinq chefs se sont affrontés dans un dernier débat avant le scrutin hier soir sur les ondes de Radio-Canada. Le péquiste Paul Saint-Pierre Plamondon a défendu son projet de souveraineté, plaidant optimisme, courage et espoir. Ses adversaires lui rappelant que des chiffres démontrent que 30% des Québécois seraient en faveur de l'indépendance. Sur la santé, le PQ et Québec solidaire ont dit vouloir redorer le blason des CLSC. Le Parti libéral instaurerait un réseau public de télésanté, tandis que la CAQ et les conservateurs miseraient sur le privé. Pour aider les Québécois à combattre l'augmentation du coût de la vie, Québec solidaire a promis, entre autres, de contrôler les hausses de loyers. À deux semaines du scrutin, les cinq partis se livrent toujours une chaude lutte. Au fédéral, le premier ministre Mark Carney a dit avoir étudié la possibilité d'une intervention militaire menée par les États-Unis au Canada. Dans une longue entrevue accordée au New York Times, M. Carney a refusé d'entrer dans les détails de cet examen, mais il a laissé entendre qu'il serait irresponsable de ne pas se préparer à ce qu'il a qualifié de risque de perte extrême. Il a par ailleurs abordé le fait que le Canada envisage des alternatives à l'achat d'avions de chasse américains F-35. Le président américain Donald Trump a maintes fois évoqué l'idée de faire du Canada le 51e État américain et a dit qu'il envisagerait d'utiliser la force économique pour amener le Canada à faire partie des États-Unis. Et pour terminer, les enseignants sont sous pression, ce qui les rend de plus en plus stressés et les pousse à prendre des congés. Leur santé mentale semble affectée par le climat difficile dans lequel ils tentent d'offrir un enseignement de qualité. Là sont les conclusions tirées dans la dernière édition du rapport Canada Teacher Experience Report 2026, réalisé par la plateforme numérique d'apprentissage et d'analyse Education Perfect et la firme de sondage Angus Reid. Les résultats montrent que 69% des enseignants canadiens se sentent débordés sur une base hebdomadaire. C'est ce qui complète vos actualités Arsenal Média. Passez une bonne journée sur nos ondes.
3: Notre jeudi se passe avec du soleil, avec un maximum de 20, ciel dégagé avec 2 pour ce soir et cette nuit. Demain, un beau vendredi avec alternance de soleil de nuages avec 19. On attend la présence de nuages pour samedi avec 16. Et pour dimanche, alternance de soleil de nuages avec 21. 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Alors ce matin, les mercures indiquent présentement 5.
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Cette chanson se retrouve présentement à la position numéro 13 du Grand Décompte Hit Country qu'on propose chez nous tous les samedis à matin entre 8h et 10h avec Maxime Tremblay. Est-ce qu'elle va monter ou encore descendre au Grand Décompte? Grande réponse. Ça va être une grande interrogation, mais samedi matin, comme je vous disais. Alors, c'est Max McNown qui a chanté World Change Me et aussi, ben, au courant des derniers jours, eh bien, Max McNown nous a proposé une toute nouvelle chanson qui bouge et pas à peu près tellement accrocheuse. Voici un extrait de Comets.

0: Ah, que c'est beau, que c'est beau, que c'est beau. Alors, j'espère juste que ça va passer au comité d'écoute. Alors, Comets de Max Maignan, c'est présentement en vente sur toutes les bonnes plateformes. OK, ouvrez grandes vos oreilles où que vous êtes à travers le Québec. Voici la toute nouvelle chanson de Ken Brown qui chante avec Shania Twain. Voici Boots.
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0: Ça nous donne tellement le goût de danser à ce matin, en ce jeudi matin, avec le hit de l'heure de Savannah Jade avec Marie-Mé Kiss My Glass. Je ne sais pas si vous la suivez assidûment sur les réseaux sociaux. Savannah Jade, elle s'amuse avec ça tous les jours. Elle nous fait de beaux vidéos. Et là, également aussi, elle nous a proposé au courant des derniers jours un vidéo de son voyage à Sainte-Tite. Elle est allée danser au Country Club. Et qu'est-ce que c'est ça, le Country Club à Sainte-Tite? C'est bien sûr, on transforme l'aréna en méga plancher de danse avec des adeptes de la danse en ligne pour l'occasion. Ben, elle est allée danser avec les gens là-bas. Sa chorégraphie Kiss My Glass qui remporte un important succès. Alors tu dis, hey, nous autres aussi on veut l'apprendre dans notre école de danse. Ben fais-en la demande à ton ou encore à ta professeure en danse en ligne pour dire, hey, on peut-tu apprendre nous autres aussi Kiss My Glass qui remporte un important succès. Donc allez voir ça. Elle connaît par cœur sa chorégraphie. C'est le fun de voir ça, l'avoir dansé sur la grande scène. Savannah Jade. Donc allez faire vos curieux et vos curieuses. À venir dans quelques instants. Eh bien c'est la musique de Riley Green.
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On le surnomme le chanteur à la moustache, mais là, il y a un important sondage qui est en cours sur ses réseaux sociaux en vous demandant, chers fans, est-ce qu'il doit se couper ou non la moustache? Oh! Ça, c'est la grande question. Donc, l'année passée, il avait fait un petit tour à ses fans. Il s'était coupé la moustache. Il avait pris des photos de lui sans et avec moustache. Les gens disaient, ben voyons donc, qu'est-ce qui t'a pris de couper ta moustache? T'es tellement beau avec ta moustache. On sait que c'est la grande tendance de l'heure également chez les hommes. Mais là, ben, il vous redemande encore une fois à vous, chers fans, est-ce qu'il doit se couper, oui ou non, la moustache? Riley Green, allez faire votre choix dès maintenant sur ses réseaux sociaux. Il va bien sûr suivre la tendance de l'heure. Oh, il est vraiment à l'écoute de ses fans, notre cher Riley Green. Voici maintenant Zacked Up avec Sounds Like the Radio.

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1: Est-ce que tu regardes assez du Mans de samedi soir en samedi soir, l'émission en direct de l'univers animée par la talentueuse France Beaudoin qui remporte un important succès côté cote d'écoute le samedi soir? La réponse est oui. On sait qu'on a entamé au courant de cet automne la 18e saison de l'émission en direct de l'univers. Et pour l'occasion, on nous prépare une belle émission bien spéciale le 6 mars prochain, auquel on va sortir de Montréal pour le tournage de En direct de l'univers. On va se rendre du côté du palais municipal de diffusion Saguenay le 6 mars pour nous préparer également un spécial de 90 minutes. Et là, tu te dis, oh, vraiment très, très, très intéressant. Et qui seront les invités, peut-être, de France Beaudoin pour l'occasion? Bon, on garde le suspense, du moins, jusqu'à ce moment-là. Mais du moins, on va sortir de Montréal le 6 mars pour le tournage de En direct de l'univers animé par France Beaudoin. Quelle bonne idée qu'ils ont eue, l'équipe de production. À venir dans quelques instants, les actualités Arsenal Média en ce jeudi matin.
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0: une longue entrevue accordée au New York Times, M. Carney a refusé d'entrer dans les détails de cet examen, mais il a laissé entendre qu'il serait irresponsable de ne pas se préparer à ce qu'il a qualifié de risque de perte extrême. Il a par ailleurs abordé le fait que le Canada envisage des alternatives à l'achat d'avions de chasse américains F-35. Le président américain Donald Trump a maintes fois évoqué l'idée de faire du Canada le 51e État américain et a dit qu'il envisagerait d'utiliser la force économique pour amener le Canada à faire partie des États-Unis. Et pour terminer, les enseignants sont sous pression, ce qui les rend de plus en plus stressés et les pousse à prendre des congés. Leur santé mentale semble affectée par le climat difficile dans lequel ils tentent d'offrir un enseignement de qualité. Là sont les conclusions tirées dans la dernière édition du rapport Canada Teacher Experience Report 2026, réalisé par la plateforme numérique d'apprentissage et d'analyse Education Perfect et la firme de sondage Angus Reid. Les résultats montrent que 69% des enseignants canadiens se sentent débordés sur une base hebdomadaire. C'est ce qui complète vos actualités Arsenal Média. Passez une bonne journée sur nos ondes.
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4: Troisième et dernière heure de votre réveil en ce jeudi matin. Salutations à vous autres qui êtes présentement bien en mode de travail. Vous êtes présentement sur la route ou encore pour vous autres. Oh, ma gang de chanceux, chanceuses. C'est la dernière de la semaine avant de partir en week-end de trois jours. Tellement content de vous savoir là. La plus belle des radios mégantiques est à choisir le 106.7. Danny Côté qui est en place jusqu'à midi. Encore une fois, pour le courant de la prochaine heure. J'ai plein de nouvelles à te raconter dans le domaine artistique country, autant anglophone que francophone. Je te rappelle le numéro à composer. Si tu as une demande spéciale à faire, vœux d'anniversaire ou encore salutations, gêne-toi pas, le téléphone ou encore texto, c'est le même numéro à composer. 873-300-95-70. Et d'ici 9h, je vais te jaser de Miranda Lambert, de Carly Pierce, de Zach Top et de Francis de Grandpré. Alors, météo maintenant pour notre belle région. Aujourd'hui, ben, c'est du soleil. Avec un maximum de 20, ciel dégagé pour ce soir et cette nuit avec 2. Demain, c'est alternance de soleil de nuages avec un maximum de 19. Et pour le prochain week-end, tu dis, oh, comment ça va se passer chez nous samedi? Une journée nuageuse qui nous attend avec 16. Et pour dimanche, alternance de soleil de nuages avec 21. 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Alors ce matin, les mercures indiquent présentement 6. Place au $8 de General, ça pour titre Hands Up.

Ça a été un important succès dans votre cœur au courant de la période estivale. Mumford & Sons avec Chris Stapleton et qui ont chanté Ear à la Vibe New à Country de ce jeudi à matin. Puis, bien, comme à l'habitude à cette heure-ci, coup d'œil aux anniversaires du jour en ce 24 septembre. Donc, bon anniversaire à Patrick Gay, aussi à Christian Blanchette et aussi à Daniel Anger, auquel c'est leur anniversaire aujourd'hui. Et à vous tous et toutes également, auquel c'est votre anniversaire aujourd'hui. Ben, bonne fête! Et laissez-vous gâter, puis mangez pas trop de gâteaux. Et non, c'est pas bon pour la bédaine, ça. Et voici maintenant Jason Aldean avec Carrie Underwood dans votre Country Club jusqu'à 9.

Gros succès de l'heure dans ta radio et te country en ce jeudi à matin. Co-Wetzel avec Hurts Like You. Et on n'a pas manqué tantôt entre 9h et 10h. Je vous offre de belles rides musicales auxquelles je vous convie 90 minutes de musique sans interruption publicitaire. Il y a quelques mois, je vous ai parlé, entre autres, de ce fait révélateur sur la chanteuse country américaine Carly Pearce, qui, lorsqu'on la voit sur une scène américaine, ce ne sont pas ses vrais cheveux. Elle porte une perruque. Imaginez-vous donc Carly Pearce. Ben voyons donc. A-t-elle des problèmes capillaires? Ben non, au contraire, elle porte les cheveux courts. Et là, ben, au courant des dernières heures, via son compte Instagram, elle a partagé une photo d'elle avant et avec sa perruque sur la tête. Alors, faites vos curieux et vos curieuses. Allez voir ça de maintenant. Alors, peut-être même que tu l'apprends ce matin en primeur en te disant que Carly Pearce, ce ne sont pas ses vrais cheveux, ce sont une perruque qu'elle porte lors de ses performances sur les grandes scènes country américaines. Hey, je t'en ai parlé tantôt à 7h30 de ce potin croustillant. En ce qui concerne mon prochain artiste, ben semble-t-il qu'il serait en amour avec Ella Langley. Imaginez-vous donc quel potin croustillant ce matin. Ici même à Hit Country, je parle de qui? Je parle de Tucker Wetmore. Le voici avec sa plus récente.

Il apprend Christopher Bracken avec 8400 km. Alors, j'ai besoin de vous autres, chers auditeurs, auditrices de Hit Country, pour m'envoyer plein d'ondes positives, parce que ce soir, c'est le moment, bien sûr, ultime. C'est les prix rencontres de la disque auxquels on récompense les gens de l'industrie de la radio au Québec. Je vous rappelle que je me retrouve en nomination dans la catégorie animateur, chroniqueur culturel de l'année, marché régional pour Hit Country. Donc, je pourrais repartir avec le titre de animateur, chroniqueur culturel de l'année. Alors, je me retrouve quand même en nomination parmi les cinq. Donc, juste là, de me retrouver en nomination, c'est déjà quelque chose de grand. Également, c'est toujours une grande fierté de promouvoir la musique country à travers le Québec via nos quatre fréquences, bien sûr, de Hit Country. Donc, aux environs de 16h30, c'est bien sûr ce fameux gala. Donc, envoyez-moi plein d'ondes positives pour ce soir, pour que je revienne, bien sûr, demain matin avec la plaque disant que je suis l'animateur, chroniqueur culturel de l'année marché régional au Québec. Ce serait malade. On va faire tout un party ensemble demain matin si j'ai la plaque avec moi en studio. Alors, envoyez-moi plein d'ondes positives pour ce soir. Voici Funkies and Wallet avec Lenny Wilson, avec John Mayer à la vibe New Country en ce jeudi matin.

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1: En début de semaine, je t'ai annoncé que Jason Aldean s'associe avec le magasin Walmart pour lancer prochainement sa propre gamme de vêtements à son effigie Tombstones. Et là, c'est maintenant au tour de Zach Top qui s'est associé avec la marque de vêtements Kim's Ranch pour lancer dans quelques jours sa propre ligne de vêtements que l'on va retrouver, bien sûr, t-shirts, jeans, chemises. Et on sait que, également que Zach Top est un fan de la décennie 90. Donc, on peut voir dans sa collection de vêtements pour hommes également une touche décennie 90 dans les designs de ses vêtements. Donc, ce sera bientôt mis en vente en collaboration avec la marque de vêtements Kim's Ranch. Bien sûr, la collection Zach Top. Et ce serait quand même tellement fier de porter fièrement des vêtements de Zach Top ou encore de Jason Aldean. On va être vraiment gâtés en tant qu'homme pour cet automne avec d'importantes lignes de vêtements de nos vedettes préférées. À venir au détour, I Can't Love You Anymore avec Ella Langley et Morgan Wallen.
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4: Bon jeudi, ici Louis-Philippe Arnoirel. Les cinq chefs se sont affrontés dans un dernier débat avant le scrutin hier soir sur les ondes de Radio-Canada. Le péquiste Paul Saint-Pierre Plamondon a défendu son projet de souveraineté, plaidant optimisme, courage et espoir. Ses adversaires lui rappelant que des chiffres démontrent que 30% des Québécois seraient en faveur de l'indépendance. Sur la santé, le PQ et Québec solidaire ont dit vouloir redorer le blason des CLSC. Le Parti libéral instaurerait un réseau public de télésanté, tandis que la CAQ et les conservateurs miseraient sur le privé. Pour aider les Québécois à combattre l'augmentation du coût de la vie, Québec solidaire a promis, entre autres, de contrôler les hausses de loyers. À deux semaines du scrutin, les cinq partis se livrent toujours une chaude lutte. Au fédéral, le premier ministre Mark Carney a dit avoir étudié la possibilité d'une intervention militaire menée par les États-Unis au Canada. Dans une longue entrevue accordée au New York Times, M. Carney a refusé d'entrer dans les détails de cet examen, mais il a laissé entendre qu'il serait irresponsable de ne pas se préparer à ce qu'il a qualifié de risque de perte extrême. Il a par ailleurs abordé le fait que le Canada envisage des alternatives à l'achat d'avions de chasse américains F-35. Le président américain Donald Trump a maintes fois évoqué l'idée de faire du Canada le 51e État américain et a dit qu'il envisagerait d'utiliser la force économique pour amener le Canada à faire partie des États-Unis. Et pour terminer, les enseignants sont sous pression, ce qui les rend de plus en plus stressés et les pousse à prendre des congés. Leur santé mentale semble affectée par le climat difficile dans lequel ils tentent d'offrir un enseignement de qualité. Là sont les conclusions tirées dans la dernière édition du rapport Canada Teacher Experience Report 2026, réalisé par la plateforme numérique d'apprentissage et d'analyse Education Perfect et la firme de sondage Angus Reid. Les résultats montrent que 69% des enseignants canadiens se sentent débordés sur une base hebdomadaire. C'est ce qui complète vos actualités Arsenal Média. Passez une bonne journée sur nos ondes.
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1: Notre jeudi se passe avec du soleil avec un maximum de 20, ciel dégagé pour ce soir et cette nuit avec 2. Demain, alternance de soleil de nuages avec 19. Notre samedi va se passer avec la présence de nuages avec 16. Et pour dimanche, alternance de soleil de nuages avec 21. 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Ce matin, les mercures indiquent présentement 6.
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Cette chanson remporte un important succès, un duo de feu avec Ella Langley et Morgan Wallen avec I Can't Love You Anymore. Ne pas manquer également bien tantôt entre 18h et 19h, je serai en place. Et là, vous comprendrez que ça va être enregistré à l'avance parce que je ne serai pas présent derrière le microphone en direct pour animer votre soirée parce que je vais me retrouver à Montréal ce soir pour le gala des prix et rencontres de la disque. Donc, on va savoir bien sûr si ce soir, pour la 4e soirée consécutive, Jaded avec Co Wedzel et Ella Langley sera toujours à la pole position du top 6 à 6 de ta radio et de country. 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Voici maintenant Thomas Suette avec Jordan Davis. On est ensemble jusqu'à midi.

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Et demain, je pense que ça va être un gros vendredi matin côté nouveautés musicales parce que dès demain également, on pourra bien sûr entendre une toute nouvelle chanson du collectif Classe Moyenne. Ça pour titre « Quand on aura 100 ans ». Et lorsqu'ils interprètent cette chanson-là, bien sûr, dans leur spectacle, bien, ça remporte un important succès. Donc voici un extrait de cette nouvelle chanson qui sera lancée bien dès demain « Quand on aura 100 ans » avec Classe Moyenne.

C'est très touchant comme parole de chanson. Donc voilà, quand on aura 100 ans de Classe moyenne qui va sortir demain. Également aussi autre chanson francophone qui sera lancée demain. Collaboration de Francis de Grandpré avec le Blue Ridge Band. Ça donne ceci.

0: Oh boy, ça pour titre Rien pour m'arrêter, c'est malade comme chanson. Donc on va être vraiment gâtés demain côté francophone avec des belles nouveautés comme Classe moyenne et bien sûr de Française de Grand Prix avec le Blue Ridge Band. À venir dans quelques secondes, Move On avec Kevin Powers et Chabot et qui en passant de passage ce soir du côté de la Place Belle de Laval.
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Succès de l'heure avec Kevin Powers et Chabosé avec Move On. Et comme je disais il y a quelques instants à la présentation de la chanson, bien Chabosé de passage, et bien ce soir du côté de la place Belle de Laval pour faire la fête avec lui avec cette chanson tellement en mode party. Alors toi qui es présentement détenteur, détentrice de billets pour son show de ce soir, le bon spectacle, profites-en en plus pour t'amuser amplement et faire la fête avec la bonne musique de Chabosé. Puis on parle également toujours de Chabosé. Voici le Chabosé à 100% du Québec. Oh que c'est intéressant ça ce matin. Voici Greenwoods avec Tempête à la Vibe New Country partout au Québec.

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1: Toute bonne chose à une fin déjà rendue à la conclusion de votre Country Club en ce 24 septembre. Je le sais, ça passe tellement trop vite. J'avais tellement de choses à vous raconter ce matin dans le domaine du showbiz. Il s'en est passé des affaires au courant des 24 dernières heures. Demain, bien sûr, ce sera un petit spécial sur les nouveautés musicales qui seront lancées dans quelques heures sur toutes les bonnes plateformes. Danny Côté qui est en place jusqu'à midi. Et pour ceux et celles qui nous quittent, pour bien sûr aller en mode travail, n'oubliez pas de penser à moi tantôt à 16h30 pour le gala des prix-rencontres de la disque. Alors, on va s'en parler demain matin. Si j'ai devant moi, bien sûr, la plaque comme animateur, chroniqueur culturel de l'année, que le meilleur m'arrive pour ce soir. Donc, on s'en va vers la ride musicale. Entre 9h et 10h30, on commence en force. Dans quelques secondes, restez bien branchés chez nous.
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1: Et c'est parti. Est-ce que vous avez dans votre visage vos verres fumés avec la présence d'un merveilleux soleil partout à travers la province? Que vous êtes au centre du Québec, à Lac-Mégantic, en Beauce, ou encore au Saguenay-Lac-Saint-Jean, ou à partout sur la planète, tu nous écoutes via notre site internet, le hitcountry.com. On part pour une belle ride musicale pendant 90 minutes de musique non-stop, au courant de laquelle on va voir la visite de Kenny Chesney qui lance un nouvel album dès demain, en passant aussi la visite de la sensation de la au Québec, Arpin-Lépine. Également, on va faire un détour par la ville de Jelly Roll. Aussi, on va aller faire un détour à Montréal pour entendre Classe Moyenne. Aussi, Josh Ross sera ta vedette, mais pour l'instant, un artiste qui s'en vient présentement chez nous ce soir en performance à la Place Belle de Laval pour faire le party avec lui. Voici Chabot Z avec Born to Die. On commence en force la ride de ce jeudi avant-midi.

Ah, que c'est beau jusqu'à la dernière note dans cette chanson-là qui met en vedette la sensation de l'heure, Max Maignan. On l'aime-tu, ce jeune-là? C'est assez incroyable. Il nous a proposé en plus, bien, vendredi dernier, sa toute nouvelle chanson Comet, avec un bon petit rythme dansant. Moi, je capote sur la toune. Donc, A Lot More Free, c'est ce qu'on s'est offert avec Max Maignan dans cette ride musicale jusqu'à 10h30. Et dès demain, journée importante justement pour ce chanteur qui va lancer son nouvel album qu'on attend avec impatience. Place à son hit de l'heure, Carry On. Voici Kenny Chesney à Hit Country.

Arpin Lépine qui a chanté Chance, et je suis vraiment chanceux de vous savoir là, aussi nombreux, nombreuses à triper avec moi jour après jour à la Vibe New Country. Et en parlant également de Arpin Lépine, mais à surveiller, bien dès demain, Arpin va nous proposer une toute nouvelle collaboration. Tu dis avec qui? On sait qu'il a collaboré récemment avec Classe Moyenne. Tu dis, oh ouais, hein, Classe Moyenne avec Arpin Lépine, il me semble que c'est deux styles complètement différents. Oui, je suis bien d'accord avec vous autres, mais également aussi collaboration avec le chanteur Rims, avec la saveur pop, dance, country pour Arpin Lépine. C'est quand même assez surprenant, donc ça va sortir officiellement à compter de minuit sur toutes les bonnes plateformes. Alors, à surveiller à tous les fans de Arpin Lépine. Alex Warren chante avec General, voici Bloodline.

On entend souvent dire ça de nos grands-parents. Ah, dans mon temps, ça se passait comme ça. Puis dans le temps, on faisait ci, puis on faisait ça, puis on avait ça comme bonbon, puis on avait ça comme émission de télé. Ah, ça a bien changé avec les années. Hein. Bien sûr, l'être humain évolue sur cette planète. Alors, c'est Sarah Dufour qui a chanté dans le temps à la Verbe New Country. On approche déjà de 10 heures avec la présence d'un merveilleux soleil. Quoi demander mieux en ce jeudi, jour de paye pour certaines personnes et pour d'autres. C'est la dernière de la semaine. Voici maintenant Megan Lebel avec Roméo. Tellement content de vous savoir là.

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1: Ici Michel Scarpino. Plus de 180 constats d'infraction ont été remis au cours d'une opération nationale concertée de la Sûreté du Québec sur les véhicules hors route. L'opération a été menée samedi et dimanche par les services de police du Québec dans plusieurs régions. Les biens d'infraction touchaient le non-respect de la signalisation ou de la réglementation, le non-port du casque, la capacité de conduite affaiblie par l'alcool, la drogue ou une combinaison des deux, et la non-conformité des véhicules et de leurs équipements. Les cinq chefs se sont affrontés dans un dernier débat avant le scrutin hier soir sur les ondes de Radio-Canada. Le péquiste Paul Saint-Pierre Plamondon a défendu son projet de souveraineté, plaidant optimisme, courage et espoir. Sur la santé, le Parti québécois et Québec solidaire ont dit vouloir redorer le blason des CLSC. Le Parti libéral instaurerait un réseau public de télésanté, alors que la CAQ et les conservateurs miseraient sur le privé. C'était vos actualités Arsenal Média.
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1: Notre cher Philippe Tremblay qui a chanté Rien que toi puis moi, puis on a appris au courant des dernières heures qu'il a participé à l'émission française Un souper presque parfait qu'on peut voir également ici au Québec du lundi au vendredi à 18h à l'antenne de nouveau. Là, tu dis, ah ouais, il y a des talents culinaires, notre cher Philippe Tremblay. Puis là, tu dis, pourquoi tu allais faire un souper presque parfait en France au lieu d'ici au Québec? Parce que là-bas, en France, c'est quand même une méga star. Elle a campé pendant plusieurs années le rôle de Quasimodo dans la comédie musicale Notre-Dame de Paris. Donc, on ne sait pas encore le dénouement. Est-ce qu'il a gagné ou pas un souper presque parfait en France pour notre cher Philippe Tremblay? Kingdom of Fears, place au hit de l'heure de Cameron Whitcomb's à la vibe New Country.

0: ça a été leur carte de visite dans le domaine de la musique pop country au Québec avec Classe Moyenne. C'est un collectif de la relève qui met en vedette Justin Roy, Zach Chico, Gabriel Fredette et Phil Rocket. Et ces quatre comparses qui forment Classe Moyenne ont également une carrière solo chacun de leur côté avec un album chacun à leur actif jusqu'à maintenant. Ils vont présenter en sensation autant ensemble qu'en version solo. C'est assez incroyable l'engouement entourant Classe Moyenne. Et également, ils vont partir en grande tournée en salle de spectacle pour l'automne et l'hiver 2026-2027. Pour en savoir davantage, bien, je t'invite à les suivre également sur leurs réseaux sociaux. Puis en plus, à surveiller à compter de minuit, ils vont nous proposer une toute nouvelle chanson tellement touchante, vraiment tout en douceur, avec un texte vraiment poignant quand on aura 100 ans. Une chanson vraiment touchante que je vous ai fait entendre un extrait ce matin dans le Country Club. Donc, ce serait lancé à compter de minuit pour les fans de Classe Moyenne. Tellement content de vous savoir là. On est ensemble jusqu'à midi. On va manquer en plus tantôt entre midi et 13h, le lunch 100% Québec. Dans un instant, la meilleure musique se poursuit.
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meilleure musique New Country, ben c'est chez nous que vous l'entendez 24 heures sur 24, 7 jours sur 7 avec Phil et G. Smith avec la clé sous le tapis. Et la prochaine artiste qui sera en vedette dans tes haut-parleurs, elle est présentement en Europe pour une grande tournée là-bas qui en plus remporte un important succès. Puis elle, ce qui l'étonne, c'est vraiment l'accueil qu'on lui fait spectacle après spectacle en terre européenne de dire « Hey, on t'aime! » Megan Maroney, elle se dit « Ben voyons donc! » Voici maintenant sa belle balade en hit de l'heure « Beautiful Thing » avec Megan Maroney.

0: Il se retrouve en nomination au prochain Gala de la Disque présenté à l'antenne de Radio-Canada le 8 novembre dans la catégorie Chanson de l'année pour leur chanson Ma maison, c'est toi, enregistrée avec l'Orchestre symphonique de Montréal. Là, tu te dis, oh ouais, les salles d'arbres avec l'Orchestre symphonique de Montréal. Puis tu te dis, il me semble que ça ne coïncide pas ensemble. Ben oui, ça donne un très très beau résultat, donc il se retrouve en nomination au prochain Gala de la Disque. Voici Gabriel Fredette.
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2: Je t'en ai parlé en début de semaine que le chanteur Jason Aldean s'est associé avec les magasins Walmart pour lancer cet automne sa propre gamme de vêtements à son effigie qu'on appelle Ten Stones. Et là, ben, également, on apprend ce matin qu'un autre chanteur américain, country, s'est bien sûr associé avec la marque de vêtements Kim Ranch pour lancer lui aussi sa propre gamme de vêtements à son effigie. En parlant du très populaire Zac Top qui va lancer prochainement sur le web, et bien sûr, c'est sa grande ligne de vêtements à son effigie. Alors, on va retrouver, bien sûr, T-shirt, chemise, jeans et même chapeau de cowboy. Mais ce qui est intéressant également avec cette belle association avec Kim Ranch et Zac Top, on sait que Zac Top, c'est un amoureux de la décennie 90 dans le domaine de la musique. Donc, une touche davantage de la décennie 90 également dans sa ligne de vêtements populaires. Donc, ce sera lancé prochainement pour les fans de Zac Top. Donc, en tant que cowboy, on avait hâte de porter les vêtements soit de Jason Aldean ou encore de Zac Top. On va être vraiment hot en tant que cowboy, n'est-ce pas? À venir dans un instant, la musique de Ella Langley.
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8: Ici Michel Scarpino. Plus de 180 constats d'infraction ont été remis au cours d'une opération nationale concertée de la Sûreté du Québec sur les véhicules en route. L'opération a été menée samedi et dimanche par les services de police du Québec dans plusieurs régions. Les biens d'infraction touchaient le non-respect de la signalisation ou de la réglementation, le non-port du casque, la capacité de conduite affaiblie par l'alcool, la drogue ou une combinaison des deux et la non-conformité des véhicules et de leurs équipements. Les cinq chefs se sont affrontés dans un dernier débat avant le scrutin hier soir sur les ondes de Radio-Canada. Le péquiste Paul Saint-Pierre Plamondon a défendu son projet de souveraineté, plaidant optimisme, courage et espoir. Sur la santé, le Parti québécois et Québec solidaire ont dit vouloir redorer le blason des CLSC. Le Parti libéral instaurerait un réseau public de télésanté, alors que la CAQ et les conservateurs miseraient sur le privé. C'était vos actualités Arsenal Média.
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Dany Côté au contrôle musical jusqu'à midi à la Verbe New Country édition de ce jeudi avec les Rotswamp avec à notre tour à surveiller le vendredi 2 octobre. La chanteuse country Miranda Lambert va nous proposer une toute nouvelle chanson. Collaboration avec une chanteuse, oh, je suis pas sûr que vous la connaissez, mais je pense qu'elle débute, elle-là. Elle a l'anglais. Et là, tu te dis, ben voyons donc, Miranda Lambert, elle a l'anglais. Puis aussi, fait marquant, c'est que c'est Miranda Lambert qui a écrit et composé paroles et musique du méga hit planétaire Chosen Texas de Ella Langley. Oh, les deux femmes se connaissent très, très bien. Donc, les deux comparses vont nous proposer le vendredi 2 octobre cette belle nouveauté. Eh bien, Snake in Boots, alors à surveiller dès le vendredi 2 octobre prochain. Ça va venir vite, ça, c'est la semaine prochaine. Bet on that. Place à la musique maintenant de Blake Whitton.

0: Justin Roy qui nous a chanté l'hiver m'a magané pour conclure cette autre super séquence à la Verbe New Country édition de ce jeudi. Là, tu commences à faire tes plans peut-être pour le prochain week-end. Tu te dis, oh, qu'est-ce qu'on pourrait bien faire? En plus, on prévoit du beau temps partout à travers la province. Pas de pluie à l'horizon. Il y a plein de choses à faire. 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

Pablo Rich Band qui viennent de chanter Le Rush. Le Rush chez nous, c'est le retour à la maison qui est animé par Chuck Noël entre 14h et 18h. Et en parlant toujours du Blue Ridge Band, surveillez bien dès minuit ce soir, ils vont nous proposer une toute nouvelle chanson collaboration avec un certain Francis de Grandpré. Ça donne un résultat assez incroyable. Ça rock et pas à peu près, donc ce sera lancé à compter de minuit. Collabo entre Blue Ridge Band et Francis de Grandpré. Et ne manquez pas en plus votre retour à la maison par excellence tantôt entre 14h et 18h pour Le Rush avec Chuck Noël. Un plein de liens à faire avec les titres de chansons des vedettes maintenant dans le domaine de la musique New Country. Il nous chante son hit Chevy Silverado. Voici Billy Zimmerman.

Un gros merci d'avoir été du rendez-vous depuis 6 heures qu'on a trippé ensemble à la Verbe New Country édition de ce jeudi. Alors, Sylvain Caron prend la relève, Chuck Noël en PM et moi, je vous reprends le contrôle des ondes à compter de 18 heures pour la présentation du Top 6 à 6. Mon nom est Danny Côté. Passez un bon jeudi, bon nom de lunch. On se dit à tantôt dès 18 heures.

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2: Bonjour, ici Boris Chassaigne. Les Canadiens se disent favorables à ce que le Canada devienne un membre associé de l'Union européenne. Un sondage léger rapporte que 70% des répondants approuvent l'initiative contre 18% d'indécis. 13% des personnes sondées s'y opposent. Au lendemain du troisième et dernier débat de la campagne, les chefs des différents partis politiques sont de retour sur le terrain aujourd'hui. Christine Fréchette de la Coalition Avenir Québec sera à Trois-Rivières, tandis que Charles Milliard du Parti libéral sera à Sherbrooke. Le chef du Parti québécois, Paul Saint-Pierre Plamondon, passera la journée à Montréal, où il rencontrera la mairesse Soraya Martinez-Ferrada. Roba Gazal, de Québec solidaire, aura une rencontre avec le maire de Québec, Bruno Marchand, tandis qu'Éric Duhaime, du Parti conservateur, s'arrêtera à Nicolet et à Saint-Gabriel de Valcartier. C'était vos manchettes.
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5: Salut tout le monde, Alec Mégantic, ici votre radio du 106.7 Hit Country. Sylvain Caron qui vous retrouve avec cette journée absolument magnifique. Honnêtement, là, avec 21 degrés comme maximum, on se croirait en plein été, alors que ben l'automne vient à peine d'arriver dans la belle région de Lac Mégantic avec au cours de la fin de semaine. Ben c'est cet événement à surveiller, hein, je vous rappelle, du côté de la station touristique Baie des Sables pour le festival Sandy Bay. Donc, il y a plusieurs activités qui sont à surveiller pour la journée de demain, samedi et également dimanche. La programmation se retrouve sur le site internet de la ville de Lac-Mégantic ou sur leur page Facebook à consulter, bien sûr. Musique 100% francophone pour les 60 prochaines minutes sur la vibe New Country à Lac-Mégantic. Le nouveau 106.7 Hit Country et Cain en musique.

cette année, c'est pas compliqué, c'est des bonnes nouvelles par-dessus bonnes nouvelles après sa nomination et sa présence au gala du Canadian Country Music Association Awards le week-end dernier. Il a pu apprendre entre-temps qu'il est en nomination pour l'album de l'année country avec son album Ailleurs. Et vous pouvez voter d'ailleurs pour la catégorie Ma première nomination sur le www.adisque.com pour la belle Laurence Saint-Martin qui nous propose sa version d'un grand classique de Bélanger, Sèche tes pleurs. Yeah.

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1: Pendant qu'on dîne actuellement sur la vibe New Country, votre radio, le nouveau Red Country, et Sylvain Caron qui, pendant qu'on dîne ensemble, je ne sais pas si vous avez peut-être une boisson gazeuse en votre compagnie. Et est-ce que vous êtes laissé tenter par le fameux soda mousse au Kraft Dinner qui existe, oui, dans plusieurs espaces, plusieurs supermarchés, c'est disponible dès maintenant. Je pense qu'au cours de la fin de semaine, on va faire le test ensemble. Pour le moment, j'ai pas eu la chance de l'essayer. C'est des gens qui ont eu la chance de le faire. Hey, textez-moi à 873-300-9570 pour me donner vos commentaires là-dessus. Avec celui qui a des spectacles à guichet fermé partout au Québec au cours des prochaines semaines, dont sa présence à Québec au Grand Théâtre à guichet fermé, c'est Jeff Posé qui s'amène en musique.

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Fabio Country, votre radio Hit Country, le nouveau Hit Country avec Gabriel Forêt en musique. Gab Forêt, d'ailleurs, a une nouvelle chanson disponible sur toutes les plateformes depuis quelques jours à peine. J'ai besoin de prendre l'air. Alors, si vous voulez pouvoir écouter cette chanson-là sur les plateformes, et fort à parier à entendre sur les ondes de votre radio Hit Country, lui qui sera passage à Montréal au Théâtre Beanfield le 1er octobre prochain et à Québec, la gang de Québec, 15 octobre au Théâtre Capitole. Il y a encore des billets disponibles pour Gad Forêt. Sandrine Hébert, c'est pour tout de suite.

on est prêt pour le top 3 dans quelques instants. Oui, le temps d'une petite chanson de l'éclate avec Dans le Shack. Et on se retrouve pour notre top 3 du jeudi sur la Vibe New Country.

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1: Choix judicieux pour celle qui vient de lancer son album Dolbo Mistassini, la belle Sarah Dufour, avec son gros succès dans le temps. C'est ce qu'on vous offre comme position numéro 3 du top 3 de ce jeudi sur la Vibe New Country.

Il nous habitue à de la bonne musique country rock et ce sera le cas pour sa nouvelle chanson Country dans Peau, disponible sur toutes les plateformes. Mais pour l'heure, numéro 2 de notre top 3 avec Francis Desgrandprés. Si j'avais su, bon midi de ce jeudi.

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1: C'est sans surprise qu'il se retrouve au numéro 1 de notre top 3 parce que sa chanson « Où le vent nous mène » est en 18e place du grand décompte Hit Country, présenté à chaque samedi entre 8h et 10h. On vous invite d'ailleurs à écouter notre édition de samedi prochain. Vince Lemire nous propose donc cette magnifique pièce, son numéro 1 du top 3 aujourd'hui. «

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1: Et avant de vous dire un beau bye-bye, vous nous retrouvez demain pour la dernière de la semaine sur le lunch 100% Québec. Votre lunch était bon, hein? La musique était bonne, hein? Puis ça va se poursuivre avec une portion non-stop au cours des prochaines. 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Sylvain Caron qui vous dit bye-bye. À demain, les amis.

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3: Bonjour, ici Boris Chassaigne. Les Canadiens se disent favorables à ce que le Canada devienne un membre associé de l'Union européenne. Un sondage léger rapporte que 70 % des répondants approuvent l'initiative contre 18 % d'indécis. 13 % des personnes sondées s'y opposent. Au lendemain du troisième et dernier débat de la campagne, les chefs des différents partis politiques sont de retour sur le terrain aujourd'hui. Christine Fréchette de la Coalition Avenir Québec sera à Trois-Rivières, tandis que Charles Milliard du Parti libéral sera à Sherbrooke. Le chef du Parti québécois, Paul Saint-Pierre Plamondon, passera la journée à Montréal, où il rencontrera la mairesse Soraya Martinez-Ferrada. Roba Gazal, de Québec solidaire, aura une rencontre avec le maire de Québec, Bruno Marchand, tandis qu'Éric Duhaime, du Parti conservateur, s'arrêtera à Nicolet et à Saint-Gabriel de Valcartier. C'était vos manchettes.
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5: Ici Michel Scarpino, les chefs régionaux de l'Assemblée des Premières Nations se joindront aux premiers ministres provinciaux et au premier ministre Mark Carney pour une réunion exceptionnelle prévue à la fin du mois d'octobre, la première rencontre de ce type entre les chefs et les premiers ministres depuis des décennies. Une majorité de Québécois se disent préoccupés par la qualité de l'air et appuient l'adoption d'une loi qui établirait une stratégie québécoise sur la qualité de l'air, selon un sondage léger pour le compte de l'Association québécoise des médecins pour l'environnement. 84 % des Québécois sont d'avis que le gouvernement du Québec a la responsabilité d'agir pour protéger et améliorer la qualité de l'air. Et puis une centaine de techniciens professionnels du siège social de Santé Québec qui n'étaient pas syndiqués viennent d'adhérer à l'APTS. Ils sont 145, principalement des agents de planification qui développent des programmes à Santé Québec. C'était vos actualités Arsenal Média.
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8: Hey, bon jeudi après-midi, Mégantic. Manon, qui part le roche avec toi, notre dernier de la semaine. Une opération vraiment intéressante s'en vient pour faire vacciner les chiens et les chats contre la rage. Le défi de relais vient de fracasser son record de participation. Et Louis-José Houde débarque à Montignac avec du matériel tout neuf. J'ai aussi une très belle histoire de chez nous qui touche maintenant environ 175 jeunes. On part ça. La vibe New Country Mégantic, je te le rappelle, c'est le 106.7 Hit Country qui t'offre le rush jusqu'à 18h et un excellent montage qu'on débute avec nul autre que Morgan Wallen et Thinking About Me.

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1: Si t'as un chien ou un chat à la maison, garde cette information-là quelque part. La clinique vétérinaire de Mégantic organise le 3 octobre une campagne de vaccination contre la rage. 100 rendez-vous à 20 $ par animal. Les employés vont même travailler bénévolement pour l'occasion. Les chiens devront être en laisse et les chats dans un transporteur sécuritaire. L'objectif, évidemment, c'est vraiment d'en vacciner le plus possible dans un contexte où plusieurs cas de rage du raton laveur ont été signalés au Québec.

On est rendu dans cette période de l'année où ta maison, elle sait pas trop dans quelle saison elle est rendue où elle vit, mettons. T'as encore des affaires d'été qui traînent, il y a les manteaux qui commencent tranquillement à ressortir, puis quelque part entre les deux, il y a probablement une paire de sandales que personne veut encore ranger, sait-on jamais. Moi, j'appelle ça le déni de septembre. Ben oui, on sait très bien ce qui s'en vient, mais tant qu'on n'a pas officiellement rangé l'été techniquement, là, ben, il est pas complètement parti. Voilà. Sur la vibe New Country à Mégantic, le 106.7 Hit Country, t'écoutes Le Roche Mégantic avec Manon jusqu'à 18h.

0: couru solide à Lac de Relais cette année. Le Défi de Relais célébrait sa 15e édition et plus de 1100 personnes ont participé. L'an dernier, ils étaient autour de 850 et l'organisation espérait franchir la barre des 1000 cette fois-ci. Alors, c'est mission accomplie. Le 5 km a été l'épreuve la plus populaire avec 353 coureurs âgés entre 8 et 71 ans. C'est exactement le genre d'événement hein, qui montre qu'un petit milieu peut faire bouger énormément. Merci d'avoir choisi la vibe New Country à Mégantic, le 106.7 Hit Country.
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Du neuf aujourd'hui du côté de Shaboozy. Il vient de lancer en fait le vidéoclip officiel de High Noon, sa collaboration avec Gunna. Visuellement, là, on est dans son univers, là, hein? Salon western, complet cowboy. Tu me vois, là, tu comprends un peu. Eh bien, la chanson fait partie de son album The Outlaw, Cheerilee and Other Western Tales. Elle a aussi été choisie comme chanson thème, écoute ça, du football universitaire américain sur ESPN cette saison. Alors, évidemment, comme toujours, le country continue d'aller jouer dans toutes sortes de territoires, puis tu sais quoi? On aime ça. On s'offre maintenant Dasha avec Memo sur la vibe New Country Mégantique, le 106.7 Hit Country. Merci d'avoir choisi le Rush.

tu vois du monde converger autour de Montignac ce soir, ben dis-toi qu'il y en a des chanceux. Louis-José Houde est à Mégantic ce soir avec son spectacle. Ben en fait, il est en rodage. Et quand on dit rodage, c'est vraiment du matériel frais, pas nécessairement testé. Alors, il présente la première ébauche, si on veut, de ce qui va devenir son sixième spectacle. Donc, le show, il est pas poli, il traîne pas depuis 3 ans, mais justement, la période où il teste, resserre et découvre ce qui fonctionne devant le public. Des fois, ça a fait en sorte que tu as de véritables bijoux, une vraie pépite, comme diraient nos amis français. Alors, pour les amateurs d'humour qui ont eu la chance de mettre la main sur des billets, eh bien, je vous envie pas mal. On poursuit avec l'excellente Taylor Swift et I Knew It, I Knew You sur la vibe New Country à Mégantic. 106.7 It Country.

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1: Une nouvelle qui mérite qu'on s'y arrête. L'œuvre de la journée Nathalie Champigny s'étend maintenant jusque dans notre coin et soutient environ 175 jeunes dans leur parcours scolaire. Les écoles de Notre-Dame-des-Bois, Lamtol et Mégantic font maintenant partie de celles qui reçoivent de l'aide. Et le soutien va continuer de grandir. Martin Carrier des Industries Ma Vie vient de s'engager pour 150 000 $ répartis sur 8 ans. Derrière les chiffres, on parle de fournitures, de vêtements, de repas et surtout de jeunes à qui on donne un coup de pouce concret.

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1: Ah oui, on enchaîne dans le Rush mégantique. On a un bulletin d'information qui s'amène. Je t'invite donc à rester là parce que c'est toujours bien important de se garder informé. À venir également, on parlera météo pour ce soir, cette nuit et demain. Et notre top 3 à 3 semaines. Mégantic, je te rappelle que tu es à l'écoute du Rush. Manon avec toi jusqu'à 18h.
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4: Ici Michel Scarpino, les chefs régionaux de l'Assemblée des Premières Nations se joindront aux premiers ministres provinciaux et au premier ministre Mark Carney pour une réunion exceptionnelle prévue à la fin du mois d'octobre, la première rencontre de ce type entre les chefs et les premiers ministres depuis des décennies. Une majorité de Québécois se disent préoccupés par la qualité de l'air et appuient l'adoption d'une loi qui établirait une stratégie québécoise sur la qualité de l'air, selon un sondage léger pour le compte de l'Association québécoise des médecins pour l'environnement. 84% des Québécois sont d'avis que le gouvernement du Québec a la responsabilité d'agir pour protéger et améliorer la qualité de l'air. Et puis une centaine de techniciens professionnels du siège social de Santé Québec qui n'étaient pas syndiqués viennent d'adhérer à la PTS. Ils sont 145, principalement des agents de planification qui développent des programmes à Santé Québec. C'était vos actualités Arsenal Média.
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1: C'est dégagé pour ce soir et cette nuit. On prévoit un minimum de plus 2. Pour demain vendredi, avec le week-end des Journées de la culture, eh bien demain vendredi, on parle d'une journée avec du soleil et des nuages et un maximum attendu à 19 degrés.
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1: Eh ben oui, ça se poursuit ce Rush. En ce jeudi 24 septembre, lendemain de débat électoral, c'était le dernier. On a également notre top 3 qui s'amène. Je vais te parler aussi d'un rendez-vous important pour les producteurs agricoles du granit. Puis oui, je vais prononcer les deux mots qu'on repousse tous encore un peu. Pneus d'hiver. Alors, pas besoin de sortir la pelle tout de suite, mais pour les rendez-vous au garage, là, ça commence à être le temps d'y penser. Merci d'avoir choisi la vibe New Country Mégantic. 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
1: On ouvre le top 3 à 3 avec un gars qui est devenu pas mal difficile hein, à contourner dans le New Country. Billy Zimmerman prend la troisième position avec Chevy Silverado. Juste le titre, déjà, ça sent la route, le truck et le country à plein volume. Alors, notre numéro 3 aujourd'hui monte le volume, justement, pour Billy Zimmerman avec Chevy Silverado sur le 106.7 Hit Country.

Ça, c'était World Change Me de Max McNown. Et aujourd'hui, elle grimpe jusqu'au numéro 2 de ton top 3 à 3. Il ne reste donc qu'une chanson devant lui pour le numéro 1. On reste avec un artiste que les auditeurs de Hit Country connaissent déjà pas mal. Je te le confirme. Dans quelques instants, Max McNown, World Change Me, a pris notre deuxième place aujourd'hui.

0: avis aux producteurs et productrices agricoles du secteur, le syndicat local de Granite-Frontenac tient aujourd'hui son assemblée générale annuelle au centre communautaire de Saint-Sébastien. C'est le rendez-vous pour revenir sur les réalisations de la dernière année, mais surtout pour discuter des enjeux agricole du territoire et de participer aussi aux décisions du syndicat. Les membres qui comptent y être devraient déjà avoir reçu les documents et leur avis de convocation. C'est une soirée très terrain pour le monde agricole de chez nous. Merci d'avoir choisi The Country et Le Roche pour ton jeudi après-midi.
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1: Hey, je veux pas casser le party de septembre, mais si ton changement de pneu se fait toujours dans panique à la première lège, ben je te fais un rappel annuel. Ben oui. Au Québec, les pneus d'hiver sont obligatoires du 1er décembre au 15 mars. Mais la SAAQ recommande évidemment de pas attendre à la dernière minute. Surtout qu'un pneu d'été ou quatre saisons perd son efficacité lorsque la température descend sous les 7 degrés. Bref, tu peux encore profiter de l'automne, mais appeler ton garage maintenant peut t'éviter le classique. On a juste une place dans 3 semaines. Ouch!
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1: Hey, attention, Mégantic, je vais avec une question très sérieuse. C'est quoi la tâche en automne que tu repousses à chaque année parce que t'as plus le choix? Ben, ou en fait, juste qu'est-ce que t'as plus le choix? Si tu ranger le set de patio, vider le cabanon, tiens, ou même fermer ta piscine, ramasser les feuilles? Oh, moi, ce qui me fascine, en fait, c'est qu'on sait ce qu'on a à faire, hein? Mais on négocie le temps. On le fait pendant 2 semaines ou jusqu'à ce qu'il y ait une première neige puis que là, on se dit « Oh my! » Je veux toutes tes réponses. Oui, oui, oui, toutes tes réponses. Au 1-873-395-7-0. Je te juge absolument pas, Mégantic.
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On s'offre chez Boozy avec Cowgirl. Merci Mégantic d'avoir choisi le Roche en ce jeudi après-midi.

Talk with More avec Brunette dans le rush de ce jeudi 24 septembre. Et ce week-end, on a une belle excuse pour sortir un peu partout dans le granit. Les Journées de la culture qui célèbrent leur 30e édition. C'est du 25 au 27 septembre avec des activités, très important de le mentionner, gratuites. À Hampton, ça commence demain avec le marché public au presbytère des artisans et une activité de peinture sur roche pour créer un serpent coloré, un grand serpent coloré. Samedi à Mégantic, la galerie d'art du CSM accueille Une vie en cinq saisons, un projet qui mélange peinture, musique et photographie avec Charles Rodrigue et sa famille. Et dimanche, la Chapelle du Rang 1 propose un café poésie gratuit avec l'auteur mégantiquois Emmanuel Simard. Donc, pas besoin d'aller bien loin pour découvrir nos artistes et notre monde à nous culturel ce week-end. Merci d'avoir choisi la vibe New Country Mégantic qui t'offre maintenant la musique de Francis de Grandpré avec Quand je pars. Bon jeudi!

0: Mégantic d'avoir choisi It Country pour ton rush de ce jeudi 24 septembre, notre dernier ensemble hein, pour cette semaine. Les informations semaine. Tu auras également droit à la météo. Et à venir du côté musical, Nate Smith et Josh Ross. Merci d'être à l'écoute.
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5: Bonne fin d'après-midi, ici Claude Marquis, voici vos actualités. Un homme de 24 ans de Québec a été arrêté par la GRC en lien avec des infractions en matière de terrorisme. Loué Angoud a comparu aujourd'hui par visioconférence au Palais de justice de Québec pour faire face à trois chefs d'accusation liés au terrorisme et à une apparente intention de commettre un acte terroriste au Canada. La couronne s'est opposée à sa remise en liberté. Il reviendra devant le tribunal lundi en personne cette fois pour la suite des procédures. Loué Angoud est présentement au pays sans statut. Il serait lié au groupe terroriste État islamique. Selon les informations de la GRC, il aurait recueilli de l'information pour fabriquer une arme chimique permettant d'empoisonner des citoyens canadiens. La chef de la coalition Avenir Québec, Christine Fréchette, compte demander plus de pouvoir en immigration à Ottawa si son gouvernement est reporté au pouvoir le 5 octobre. Actuellement, le Programme de mobilité internationale, le PMI, pour les travailleurs étrangers temporaires est géré uniquement par Ottawa. Or, Christine Fréchette souhaite avoir une partie ou l'entièreté de la responsabilité dans la gestion de ce programme. Et la porte-parole de Québec solidaire, Rouba Ghazal, présente son parti comme le seul rempart contre les années de rigueur budgétaire qui pourraient se dessiner à l'horizon. Au lendemain du dernier débat des chefs télévisés, Mme Ghazal a appelé les Québécois à élire le plus de députés solidaires possible, soulignant qu'ils avaient fait leurs preuves dans les dernières années. Hormis Québec solidaire, tous les autres partis ont promis de procéder à un dégraissage de l'État, a prévenu Mme Ghazal. C'est ce qui complète vos informations, Arsenal Média.
0: On parle d'une soirée et d'une nuit dégagée avec un minimum attendu à plus 2 pour demain vendredi. C'est des alternances de soleil et de nuages avec un maximum attendu à 19 degrés.
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0: On poursuit ensemble dans le rush et j'ai encore plein de choses pour toi. Déguisté Mégantic revient avec 18 producteurs et transformateurs sur son circuit cette année. À Saint-Robert-Bellarmin, un nouveau sentier veut carrément nous apprendre à ralentir dans la nature. Ailleurs au Québec, le projet d'une équipe de la Ligue canadienne de football à Québec vient de franchir une étape importante, même si on est encore loin de pouvoir acheter notre billet de saison. Tout ça s'en vient dans le rush. Dans la vibe New Country à Lac Mégantic, le 106.7 et Country qui t'offre le duo Ella Langley, Morgan Wallen avec I Can't Love You Anymore.

Mets ça tout de suite à ton agenda. Déguster Mégantic revient les 3 et 4 octobre pour une 4e édition. Cette année, le circuit réunit 18 producteurs et transformateurs agroalimentaires de la région avec dégustation gratuite aux différents arrêts. 3 nouveaux participants s'ajoutent aussi, le Fournil du Lac, la ferme, la vallée du coin et le marché des Appalaches. Et juste pour donner une idée de l'ampleur, l'édition 2025 avait attiré plus de 5000 visiteurs. Ça, c'est du circuit court comme on l'aime. Merci d'avoir choisi It Country et Le Roche pour ton jeudi après-midi.

Saint-Robert Bellarmin vient de rejoindre le réseau des bains de nature de la MRC du Granit et le concept est plutôt intéressant. On y a aménagé un sentier d'environ 300 mètres entouré de près de 200 arbres, plantes et arbustes. L'idée, en fait, s'inspire du Shirin-Yoku japonais. Ralentir, marcher et utiliser ses sens plutôt que simplement traverser un sentier au pas de course. Même la sculpture choisie raconte le territoire. Une feuille d'érable, clin d'œil en fait aux quelque 1,5 millions d'entrailles de la municipalité du Granit. On enchaîne avec Chris Stapleton et White Horse sur la vibe New Country à Mégantic, le 106.7. 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
1: Eh bien, le dossier d'une équipe de la Ligue canadienne de football à Québec devient de plus en plus concret. Mais c'est pas encore chose faite. La LCF a confirmé avoir eu des discussions productives avec un groupe qu'elle qualifie en fait de sérieux et d'engagé. Il y a des reportages qui identifient l'homme d'affaires William Trudel derrière le projet. Le gros morceau qui reste sur la table, c'est notamment le financement d'un futur stade, ce qui est quand même pas rien.
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1: T'as-tu ça, toi, un repas qui officialise l'automne? Pas la date sur le calendrier, là. Un repas, genre le premier chili ou la première soupe qui va mijoter longtemps. Le pâté chinois qui revient soudainement dans la rotation des repas. Et là, tu réalises que la saison des salades, manger debout sur le patio, est pas mal en arrière de nous, hein? Il y a quand même quelque chose de rassurant là-dedans, remettre les vieux classiques au menu, ceux qui font presque de qu'on fait en fait de mémoire. Alors l'automne, c'est pas juste du froid, c'est du bon aussi, c'est du bon dans le bedon.

0: Si tu conduis électrique, ceci pourrait t'intéresser, mais attention, c'est pas encore un nouveau programme. Hydro-Québec sonde actuellement des propriétaires de véhicules électriques pour savoir si une récompense annuelle de 50 $ pourrait les inciter à déplacer davantage leur recharge vers la nuit, hors des périodes de pointe. Hydro, en fait, précise que 50 $ est seulement un montant testé dans le sondage. C'est pas une décision qui est encore prise. Autrement dit, on prend actuellement le pouls des clients avant de se décider s'il y a quelque chose à développer de ce côté-là.
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1: Avec le prix du panier d'épicerie, je pense qu'on est plusieurs à avoir retrouvé une vieille habitude qui semblait presque démodée. Regardez les circulaires. Ben oui, cette semaine encore, les comparatifs québécois recensent des dizaines et des dizaines de rabais d'une bannière à l'autre. Et là où ça devient payant, c'est surtout sur les produits qu'on achète de toute façon. Alors, on n'a pas besoin de faire 4 épiceries pour sauver 38 cents. Mais préparer son trajet avant de partir, ça, c'est redevenu un vrai petit réflexe de budget. On enchaîne avec Gabriel Fredette et Le Bon Choix.
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2: Merci, Mégantic, de nous avoir choisis. Le Rush se poursuit, hein? Avec un bulletin d'information, les détails météo, une heure complète d'excellente musique country, rien de moins. La preuve, on aura classe moyenne, mais également Cameron Whitcomb. Merci d'avoir choisi la vibe New Country Mégantic, le 106.7 Hit Country.
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6: Bonne fin d'après-midi, ici Claude Marquis, voici vos actualités. Un homme de 24 ans de Québec a été arrêté par la GRC en lien avec des infractions en matière de terrorisme. Louis Angoud a comparu aujourd'hui par visioconférence au Palais de justice de Québec pour faire face à trois chefs d'accusation liés au terrorisme et à une apparente intention de commettre un acte terroriste au Canada. La couronne s'est opposée à sa remise en liberté. Il reviendra devant le tribunal lundi en personne cette fois pour la suite des procédures. Louis Angoud est présentement au pays sans statut. Il serait lié au groupe terroriste État islamique. Selon les informations de la GRC, il aurait recueilli de l'information pour fabriquer une arme chimique permettant d'empoisonner des citoyens canadiens. La chef de la coalition Avenir Québec, Christine Fréchette, compte demander plus de pouvoir en immigration à Ottawa si son gouvernement est reporté au pouvoir le 5 octobre. Actuellement, le programme de mobilité internationale, le PMI, pour les travailleurs étrangers temporaires est géré uniquement par Ottawa. Or, Christine Fréchette souhaite avoir une partie ou l'entièreté de la responsabilité dans la gestion de ce programme. Et la porte-parole de Québec solidaire, Rouba Ghazal, présente son parti comme le seul rempart contre les années de rigueur budgétaire qui pourraient se dessiner à l'horizon. Au lendemain du dernier débat des chefs télévisés, Mme Ghazal a appelé les Québécois à élire le plus de députés solidaires possible, soulignant qu'ils avaient fait leurs preuves dans les dernières années. Hormis Québec solidaire, tous les autres partis ont promis de procéder à un dégraissage de l'État, a prévenu Mme Ghazal. C'est ce qui complète vos informations, Arsenal Média.
2: Dégagé pour ce soir et cette nuit avec un minimum prévu à plus 2. Pour demain, vendredi, on prévoit des alternances de soleil et de nuages avec un maximum attendu à 19 degrés.
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2: On y va avec notre dernier bout du Rush ensemble aujourd'hui. Une belle somme vient d'être annoncée pour la maison 5e saison. Le football du jeudi nous donne Atlanta contre Green Bay. J'ai du nouveau country avec Riley Green et Craig Morgan. Et avant de fermer boutique, je veux aussi qu'on termine sur quelque chose de simple. Ta petite victoire de la semaine. On célèbre pas assez souvent les affaires qui ont juste bien été. Alors on termine ça fort ensemble. 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Et là l'anglais, Coetzee avec Jaded.

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1: Une belle retombée pour la maison 5e saison. Le concert bénéfice les grandes chansons de maman, présenté à Montignac en mai dernier, a finalement permis d'amasser 10 368,67 $ pour la fondation. Une partie de l'argent servira notamment à raménager le grand salon destiné aux familles. Le concept reviendra une 4e édition et même déjà en préparation pour mai 2027, cette fois avec René Lajoie comme tête d'affiche. Quand une soirée de spectacle finit par améliorer concrètement un lieu de soins de chez nous, ça mérite d'être souligné.

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Pour les amateurs de football, la troisième semaine de la NFL s'ouvre aujourd'hui avec Atlanta contre Green Bay. Il y a un élément à surveiller du côté des Falcons. Michael Penix Jr. obtient le départ au poste de quart. Il revient après la grave blessure au genou qui avait mis fin à sa saison en 2025. Atlanta cherche toujours sa première victoire cette saison, tandis que Green Bay arrive avec une fiche d'une victoire et d'une défaite. Un match qui a donc déjà pas mal d'enjeux des deux côtés. On s'offre Darius Rucker avec Wagon Wheel. 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